0: atravesarlo corriendo. Esa secuencia resume el manifiesto entero.
1: Arthur declara que fallait attendre la nuit pour faire le coup et respecter ainsi la tradition des mauvais policiers de série B. Que faire alors pour tuer le temps qui s'éternise, demanda Odile. Franz avait lu dans François qu'un Américain avait mis 9 minutes 45 secondes pour visiter le musée du Louvre. Ils décidèrent de faire mieux.
0: Nouvelle Vague, Linklater filma el rodaje como quien firma un primer amor. Las dudas de Godard, su amargura al verse rodeado de amigos y de consagrados, su convicción obstinada de que el cine debía parecerse menos a la literatura prestigiosa y más a la vida real. La realidad no tiene récord, dice su Godard, y esa frase no es una butad, es una poética.